C'est toi qui avais un camarade comme ça qui je savais pas ce que c'était qu'un 69 fois qui descend à Paris pour voir depuis Bruxelles. Ça que c'est un 69. Alors il va dans la rue, n'est-ce pas? Il voit une fille de jouet. Et alors il lui dit bonjour madame, tu fais des 69 une fois la contre? Ben oui, bien sûr, je fais des 69, bien sûr, je peux faire des 69, je dis, ben, c'est 500 francs. Bon, je te donne 500 francs, ben, ils montent tous les deux, puis là, ils les abîment. Mets-toi nuche sur le lit, toi, mets-toi nuche, j'arrive. Hop, et puis elle revient pour jartel et tout. Hop, et se met à l'envers ce monsieur, au moment où elle enjambe la tête du monsieur. Bon, c'est agréable, vous, merci beaucoup, hein, vous pourriez vous retenir tout de même. Ah bah, ben, excuse-moi, ça peut arriver, bon. Je recommence. Elle repasse une jambe. Bon, alors dites tout de même, hein, ça commence à bien faire. Hein. Allez, tenez-vous quand même. Excuse-moi, bon, j'ai mangé chez Roger aujourd'hui. Parce que, bon, ça peut arriver. Hein, bon, hop, elle recommence. Oh non, écoutez, allez, hein. S'il y en a encore 66 comme ça, je m'arrête tout de suite. Hein.

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